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Ok, le prochain morceau, c'est pour Christophe Peter de la Romandie en Suisse, à Lausanne, je pense, oui. J'ai cherché quelque chose, ou j'ai joué quelque chose que, avec plein de facettes. Je pense que tu aimes bien ça. C'est Sonny Flaherty and Mike Four, Hey Conductor.